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0: Chang Yang, Vibes Goddamn.
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1: Allez, c'est un début d'après-midi. Merci de choisir Energy. L'After Beach, c'est ce qu'on vous propose entre 15 et 18 heures. C'est l'émission qu'on vous propose entre 15 et 18 heures. Et cet après-midi encore, vous pourrez appeler au 0800 009 800. Repartir avec tout plein de cadeaux en effectuant un petit plongeon à partir de yacht. Vous l'avez compris depuis, hein. Moi, ça j'imagine. Bon, en tout cas, bon début d'après-midi, bon début de week-end, même si à certains endroits, bon, c'est pas top, top, top, quoi. Il pleut un petit peu, mais on va passer un excellent week-end. Il y a de très belles choses de prévues. Et avec Energy, cet après-midi, vous pourrez repartir avec tout plein de cadeaux. On va en profiter pour saluer toute la communauté WhatsApp, celle qui nous écrit, qui nous envoie des petits messages, qui nous encourage, qui nous envoie des coups de gueule. Mais oui, et puis il y a beaucoup d'amour dans tout ça, hein. Il y a beaucoup d'amour. Allez, l'After Beach, ça démarre maintenant. Et pour bien démarrer, je vous ai choisi les hits que vous aimez. Il y a Kai avec Fucked Up, Vibes Cartel et de suite... Leslie, on va commencer avec un zouk comme on aime. Carpe diem, c'est pour démarrer, excellent début d'après-midi.

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2: Et cet après-midi sur le Yacht Énergie, on va s'éclater encore une fois avec, avec qui cette fois?
3: Leïla.
2: Comment ça va, Leïla?
3: Ça va et toi, tranquille?
2: Ouais, ça sent tellement bon les vacances.
3: Ouais, exactement.
2: C'est ton cas?
3: Oui, c'est mon cas.
2: Et tu fais quoi de tes journées en fait?
3: Plage, rivière, au calme.
2: Non, c'est cool, c'est cool. Moi, c'est dormir très tard, petit déjeuner très tard et bosser.
3: Ah, c'est la belle vie.
2: Oh, on la rend meilleure, en tout cas.
3: Ah,
2: ouais.
3: C'est clair.
2: Bon, Leïla ?
3: Oui.
2: Tu connais le principe ou pas ?
3: Bien sûr.
2: Ben, vas-y, je te laisse faire. T'es une grande maintenant.
3: Mon maillot. Vas-y, je prends une pièce blanc.
2: Blanc ?
3: Ouais.
2: C'est la première fois que quelqu'un choisit blanc. Peut-être que ça te portait bonheur.
3: J'adore le blanc.
2: Ouais, peut-être que ça te portait bonheur. Bon, prête à sauter?
3: Vas-y.
2: Allez, on y va.
3: Vas-y, je saute. Vas-y, je nage tout au fond.
2: D'accord.
3: Je vois au poisson. Des poissons, ça, mon Dieu. Un poisson chat. Après, il y a une sauce.

0: Attends, on verra déjà ce qu'il y a dedans. T'as deux places de cinéma pour Spider-Man. Spider-Man, c'est bien ça. J'ai tendance à confondre Spider-Man et Superman. Ce sont pas du tout les mêmes. Spider-Man, non, Brand New Day. D'accord. Tu as deux invitations pour le Giga Games GP Gaming. Et deux autres invitations pour le Giga Games GP Gaming.
1: D'accord.
0: Voilà. Voilà, comme ça tu pourras faire une petite sortie.
1: Merci.
0: Tranquille, voir aller au cinéma déjà.
1: Mais oui.
0: Et puis partir pour un tournoi de sport, jeu de combat. Tu vois un peu ce que c'est?
1: Mais bien sûr.
0: T'es demandé de jeux vidéo?
1: Pas trop.
0: Mais tu vas apprendre. Tu vas apprendre en tout cas.
1: Ouais, c'est ça.
0: Tu pourras jouer à Domino Clash.
1: Par contre, ça, je joue.
0: Sérieux?
1: Mais oui, je joue à ça, j'allais sur mon téléphone et tout, je regarde les lives sur TikTok, je rentre les codes et tout.
0: Tu sais quoi? Quand on a fini notre intervention, on fait une petite partie.
1: Ok, ah, pas de problème.
0: C'est trop bon, mais c'est vraiment très bon, quoi.
1: Franchement, j'aime trop, même le concept, j'aime trop.
0: En tout cas...
1: Avec le petit crayon là,
0: Bougoudouze.
1: Ah ouais.
0: En tout cas, je te souhaite de bonnes vacances, un bel après-midi.
1: Ok, à toi aussi, gros bisous, bon courage.
0: À bientôt.
1: Bye bye.
0: Merci d'être des nôtres. La suite, hein, ça se passe avec Dr Yaro. Ça va Zouké, ça va swinguer très fort sur Énergie Namix. Et là de suite, il y a

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1: Allez, excellent après-midi. J'espère que vous êtes en train de profiter de vos vacances tranquillou. Je sais pas si le temps il est top partout, hein, je suis enfermé. Alors si vous avez des news du temps, n'hésitez surtout pas à m'en donner. Je sais qu'on a prévu un petit peu de pluie, quoi, mais bon, je sais pas comment ça se passe dehors. À vous de me dire, au 06 90 11 14 14, n'hésitez pas à lâcher vos WhatsApp ou encore directement au 0800 009 800. Il y a qui avec moi?
2: Salut, il y a Paco.
1: Comment ça va, Paco?
2: Ça va, et toi, mon ami?
1: Bien.
2: Ça va, tranquille.
1: T'as l'air triste.
2: Ah non, content, la journée est finie, là.
1: Non, mais peut-être que, justement...
2: La journée de travail, du moins.
1: C'est ce que j'allais te dire. Peut-être que la suite est difficile.
2: C'est ça. Mais hein? Là, ça va aller mieux, je le sens, là, je le sens venir.
1: T'es sûr, hein?
2: Oui, certain, je te fais confiance.
1: Parce que moi, je refuse de te faire plonger si t'as des soucis.
2: Non, jamais, au contraire. On va aller chercher une perle au fond, là.
1: T'en es sûr, Paco?
2: Certes.
1: Bon, allez, choisis ton short de bain, ton maillot, je sais pas, comme tu veux.
2: Le rouge, comme l'Espagne.
1: Qu'est-ce qui vient me parler d'Espagne? Oh, il m'a fatigué. Bon, allez. T'es prêt à plonger?
2: Allez, c'est parti.
1: Vas-y, Paco.
2: Alors, on plonge. Là, il se dit, encore 2-3 pommes fesses. On va tourner un petit peu. On va voir ce qu'il y a. De jolis coraux, des petits poissons. Ah, je crois que j'ai trouvé un truc, là. Je crois que j'ai trouvé une perle, là.
1: Tu veux monter avec la perle ou avec un cadeau? Avec un paquet.
2: Avec un paquet, avec un cadeau. Allez, on remonte.
1: Allez, remontons. Soyons sages. Paco?
2: Ouais, je t'écoute.
1: Dans ton paquet, il y a 2 places de cinéma Mediana pour aller voir Spider-Man, A Brand New Day.
2: Ah, trop fun. Magnifique.
1: Voilà, tranquillou.
2: Franchement, ça fait super plaisir.
1: Bon, hey, Paco, t'es de quel côté?
2: Bar physique.
1: Non, mais d'accord.
2: Ah, Saint-Joseph.
1: Sinon, je t'aurais pas donné des places pour Madiana.
2: C'est vrai. Saint-Joseph.
1: Il fait quel temps, Paco?
2: Là, ça va. C'est un peu couvert. Mais il fait chaud, donc ça va. Il n'y a pas à se calmer.
1: Attends, t'es de quel côté à Saint-Joseph? Parce qu'il y a des endroits où il pleut souvent à Saint-Joseph et d'autres... Non.
2: Non, à Gondo, ça va.
1: À Gondo, ça va?
2: Ouais, ça va.
1: Bon, d'accord. Ok, ça marche. Bah, je vais te souhaiter un bon week-end. T'as quoi de prévu?
2: Pour le moment, rien. Demain, boulot, hein. Et puis dimanche, on va aller faire un petit tour avec les enfants. On va aller au cinéma, tiens.
1: D'accord, ça marche. Mais je te souhaite un excellent week-end.
2: Ouais, je te remercie.
1: À bientôt, Paco.
2: Allez, à la prochaine.
1: Allez, n'arrêtons pas les hits. Morad Voyer, Maître Carré, c'est à venir. Elle est en compagnie de Léa Chose. Et de suite, là, maintenant, il y a Good

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1: Allez, excellent début de soirée, merci de choisir Énergie. Je vous accompagne jusqu'à 18h, mais on vous le dit tous les jours, c'est 15-18 du lundi au vendredi. Et l'After Beach, et dans l'After Beach, il y a le yacht qui permet de faire des plongeons et repartir avec tout plein de cadeaux. À 18h, on a rendez-vous avec la hitliste des vacances Énergie, et juste après, Énergie Cool Session. Et puis étant donné qu'il y a eu un signal, forcément il y a quelqu'un avec moi, il y a qui avec moi?
2: Oui, c'est Alfred.
1: Comment tu veux, Alfred?
2: Oui, j'ai envie de plonger, j'ai envie de faire de l'apnée, j'ai envie de mettre mes palmes, j'ai envie de mettre mes bikinis, tout ce qui va avec bikini, c'est bikini, je crois, je ne sais même plus.
1: Tu mets un bikini, voilà, toi tu mets un bikini. après, chacun son truc, tu vois.
2: Oui, c'est quoi, c'est assez clair.
1: On m'a dit, tu sais, on me dit qu'il ne faut pas être contrariant. Alfred, tu seras le premier garçon à plonger en bikini.
2: Nous autres, on aime ça. On ramène des bikinis, c'est les vacances, la folie, voilà quoi.
1: D'accord. Assume.
2: J'assume,
1: t'inquiète. Tu n'as pas peur d'effrayer les poissons?
2: Non, c'est un bikini blindé, ça, le blindé.
1: Bon, allez, est-ce que t'es... alors, ton bikini, il est de quelle couleur?
2: Couleur rose, fuchsia.
1: Non, mais c'est mystique. Non, t'es sérieux, là? Allez, on plonge, Alfred.
2: Oui, bout de mon plan.
1: Ah ouais. Faut que tu ailles enlever ça sur toi, là, vite fait.
2: Ouais, comment ça? Ouais, t'es la piège. J'ai un dauphin, mais un dauphin noir, mais bon, ça va aller. Bon, hein? Au fond, te vois, j'ai un petit week-end, là, mais c'est tout petit. Mon poulpe, ok, je descends toujours. Ah, je vois un gros coffre. C'est pas un coffre fort, non, c'est un coffre cadeau. Je le récupère.
1: Tu récupères carrément le coffre?
2: Oui, je
1: peux. Bah, effectivement, ramène-le. Nous sommes vendredi, c'est le dernier, dernier jour de la semaine.
2: Il est lourd.
1: On va le recharger. Fais-le monter.
2: Il est lourd. Je vais monter. Voilà, on a fait ça au face là. Et bien, c'était chaud, patate. Oui. Ah là, bon.
1: C'est bon?
2: On va l'ouvrir. Oui, c'est bon là, on l'a
1: mis. Allez, on va ouvrir ça.
2: Oui, ok.
1: Bon, Alfred.
2: Qu'est-ce qu'il y a là-dedans?
1: Fais voir ce qu'il y a dedans. Pourtant, ça paraît pas lourd, hein, ce qu'il y a dedans.
2: Pourtant, c'était lourd, hein.
1: Là, tu viens de remonter avec deux invitations pour l'Aqua Music Festival.
2: Ça, c'est bon, ça.
1: L'Aqua Music Festival, 1er et 2 août, ça se passe à Saint-François, et tu y seras avec la personne de ton choix.
2: Ok, non, c'est comme ça, alors.
1: Ok, Alfred.
2: C'est comme ça. Ok, mon ami.
1: Allez.
2: Bonnes vacances.
1: Ouais, à toi aussi.
2: Et bonne vacances à tout le monde. Écoute Énergie.
1: Vas-y, tu peux aller te changer là. C'est bon de te voir en bikini de rose.
2: C'est quoi un bikini au fond du nez?

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2: Bonsoir à toutes, bonsoir à tous.
1: Yeah, voilà, c'est ça, yeah.
2: Bienvenue sur Énergie Antilles.
1: Yeah. Get your hands in the air, sir.
2: La cool session comme tous les vendredis.
1: Ooh.